0: 6288's en route.
1: Il est en noir.
2: Yes. 4-5-4.
1: Copy, sir. 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
0: 4-6-0-double.
1: Copy.